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No meat. No fat, no lean. No lick up, no plate clean. No, no, no. Regative. Chris Natuel, Chris Catwell, Natuel. What happened to him? Chris Natuel and the big Chris Fatwell and two fat fire.